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0: Alors, on va faire un mail, on va faire un étude à ce moment-là, on va faire un téléphone, on va faire un téléphone, on va faire un minute, on va faire un téléphone, on va faire un téléphone, on va faire un téléphone,
1: on va faire un téléphone,
0: Yeah,
1: Toinga Mela 9.